0: fermé, ça m'a tué, c'est sûr.
1: Quoi?
0: Dis-moi que je vais faire un test.
1: Ah, bon.